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1: On est ensemble, l'équipe sur Génération. Et vous le savez, à 6h30, à 7h30, à 8h30, à 9h30, c'est la Wooldy Actu. Et c'est la première actu du jour. Et c'est, on en parlait justement hier, le rap français va rendre hommage à Calbo, cet artiste magnifique disparu il y a quelques mois. Calbo, pour les plus jeunes, c'est, il fait partie de Arsenic. C'est une énorme soirée hommage qui va être annoncée au Zénith de Paris, là, pour le 14 octobre. Et le casting, en vrai, c'est tout simplement une réunion de famille du rap français, hein. Pour en citer quelques-uns, il y aura IAM, Fianso, Kerry James, Rimka, Oxmo Puccino, Youssoufa également. On a acquis encore Psychiatre de la Rime, Dinos, Jock Gineco, Bustaflex et encore la Scred Connection. Ça, c'est ceux qui sont annoncés. Il y a les surprises également qui vont arriver. En tout cas, voilà, c'est une soirée hommage à Monsieur Calbo de Arsenic. Et cette soirée-là, bah, en fait, elle sera hostée par notre gars Driver. Donc, rendez-vous sur le site génération.fr pour avoir plus d'actualités et surtout, prenez vos places. On va certainement se retrouver là-bas pour cette soirée en hommage à Monsieur Calbo. Pour la suite du son sur Génération, on va se mettre bien avec Georgia Smith en feat avec Wizkid. C'est la nouveauté, c'est Alive. On a également Jul, Les Soucis, mais avant c'est Impliqué 140 sur Génération.

0: Jules Varnet, un enfant de toi, 10h12, sur Ici par Île-de-France.
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0: Chaque jour, notre reporter Romain Bruno traverse toute l'Île-de-France à la recherche des plus belles initiatives. Et la bonne initiative du jour concerne les personnes aveugles ou malvoyantes, histoire de continuer de profiter de la littérature. Coup de projecteur donc aujourd'hui sur les bibliothèques sonores. On va y retrouver bien sûr notre reporter Romain Bruno. Romain, vous êtes dans cette bibliothèque pas comme les autres avec votre invité.
3: Oui, une bibliothèque pas comme les autres, c'est une bibliothèque sonore. Il y en a 11 dans toute l'Île-de-France. Et une à Paris, dans le 14e arrondissement. Et j'ai avec moi le président de cette bibliothèque sonore. C'est Christian. Bonjour Christian.
4: Bonjour.
3: Christian, c'est quoi une bibliothèque sonore ?
4: C'est une bibliothèque, mais au lieu de proposer des livres papier, nous proposons des livres audio, soit en téléchargement, soit sur CD.
3: Ils sont pour qui ces livres ?
4: Ça s'adresse à toutes les personnes empêchées de lire, qu'elles soient aveugles, malvoyantes, handicapées moteurs ou bien souffrant de troubles cognitifs comme les enfants dyslexiques par exemple.
3: Il y a combien de livres de proposer ?
4: Actuellement, nous approchons 28 000, mais nous ajoutons chaque mois 250 nouveaux titres.
3: Donc les personnes qui sont malvoyantes ou aveugles vont sur cette plateforme et téléchargent le livre qu'elles souhaitent entendre.
4: Après être inscrites dans une des bibliothèques du réseau, effectivement, on leur donne accès à la plateforme de téléchargement, lesbibliothèquessonores.org. Et là, ils peuvent télécharger jusqu'à 25 enregistrements par mois.
3: Et pour les écouter, elles peuvent disposer d'un appareil qui s'appelle le Victor.
4: Alors, selon les cas, nous pouvons également les aider à s'équiper avec des lecteurs de type manche-disque, que nous appelons Victor. Et donc, ces appareils ont l'avantage de disposer de touches parlantes, ce qui permet aux personnes de savoir exactement la commande sur laquelle ils sont, de naviguer à l'intérieur du livre ou dans une revue entre les articles.
3: Et elle ressemble à quoi votre équipe ?
4: C'est une quarantaine de bénévoles qui consacrent pour un certain nombre deux jours ou un peu plus par semaine. Et puis les donneurs de voix qui enregistrent chez eux. L'an dernier, ça a représenté 20 000 heures de bénévolat.
3: D'où est venue cette belle idée de création de bibliothèque sonore ?
4: Alors, c'est l'idée d'un médecin ophtalmologiste qui, en 1972, suite à un accident, ne pouvant plus s'occuper de ses patients, et comme avec certains patients, il parlait littérature, l'idée lui est venue d'enregistrer sur cassette les livres qu'il lisait pendant son arrêt. Et cette idée-là, ensuite, a germé, et elle a donné naissance à la première bibliothèque sonore à Lille, en 1972.
3: Christian, on parle depuis tout à l'heure des livres, mais vous proposez aussi des périodiques en version sonore.
4: Oui, bien sûr. Les personnes qui perdent la capacité de lire ne sont pas forcément des lecteurs de livres, il n'y en a que 20%, alors que 70% de la population lit régulièrement ou consulte régulièrement un ou plusieurs périodiques. Donc nous avons plus de personnes qui peuvent être intéressées par les périodiques que par les livres. Être dans une bibliothèque sonore et participer à la vie de la bibliothèque, c'est effectivement aider des personnes handicapées à pouvoir retrouver une vie un petit peu plus normale en leur donnant accès à la lecture et à la culture.
3: Et vous l'avez compris, on peut encore et heureusement profiter de la littérature si vous êtes malvoyant ou non-voyant grâce aux bibliothèques sonores comme celle de Paris avec le président que nous avions avec nous, Christian. Merci Christian.
4: Merci.
3: Et une plateforme d'ailleurs pour rester connecté.
4: Oui, lesbibliothèquessonores.org.
0: On va noter donc cette adresse précieusement. Merci beaucoup Romain Bruno et vive les bibliothèques sonores chez nous hein, en Île-de-France. Romain d'ailleurs, on va vous retrouver dans quelques instants toujours dans cette bibliothèque sonore avec une donneuse de voix qui prête la sienne pour enregistrer des livres, notamment à destination des personnes aveugles ou malvoyantes. À tout à l'heure, Romain. Et puisqu'on vient de parler de voix, on va justement en faire travailler une autre. Mais attention, là, pas question de tourner les pages, non. On tourne carrément le bouton du volume. On part avec Quincy Jones et Air No Corrida, un titre de son album The Jude, sorti en 1980. Et le morceau, d'ailleurs, il a été nommé aux Grammy Awards en 82. On écoute Quincy Jones, c'est sur Ici par Île-de-France. Il est 10h16, on est en direct, on vous accompagne durant votre week-end avec nous.

0: Claude François, chanson populaire, un titre sorti en 73, 7h32, voici votre revue de presse.
1: La dernière fois, mon chauffeur de taxi m'a reconnu, Jean-Philippe Allenbach, président du mouvement Franche-Comté, qui le connaît lui depuis plus de 20 ans, est porté par l'espoir, c'est le meilleur des 40 candidats, alors tout est possible. Voilà Eva, tout est possible.
2: Pour finir, Quentin, vous nous parlez de mignonnerie, ça m'étonne de vous.
1: Eh oui, je vous remercie, et pourtant, c'est le Louvre-Lens qui met à l'honneur le mignon, oui, arrêtez de rire, Eva, comme le raconte d'ailleurs le journal Le Monde, dans une exposition foisonnante intitulée « Trop mignon ». Mignon, un terme apparu dans la langue française au XIIe siècle pour désigner ce qui est aimable ou gracieux, avant d'évoquer au XVIe siècle une femme appréciée et à la même époque, mais de manière péjorative cette fois, les favoris du roi Henri III. L'exposition, elle, raconte le monde, pose clairement la question des anachronismes. Ce qui est mignon aujourd'hui ne l'était pas forcément il y a quelques siècles. Exemple, l'hippopotame bleu égyptien, dont la version dérivée en peluche est un best-seller dans les boutiques du Louvre, mais à l'époque des pharaons, c'était pourtant une figure vue comme féroce, et les petites sculptures le représentant étaient destinées à accompagner les morts dans l'au-delà. Autre exemple, les petites peluches mignonnes qui, à partir du XXe siècle, sont incarnées par des petits ours. Tableaux, sculptures, le mignon de l'Antiquité est aujourd'hui au musée, au Louvre-Lens, et c'est jusqu'au même 18 janvier.

0: Petit Baby de Richard Anthony, ça, oui, ça te parle cet artiste?
1: Ça me parle beaucoup, 30 minutes d'émission et déjà deux chansons de Richard Anthony, et c'est même pas moi qui les ai choisies. Donc tu te rends compte? Impressionnant. Richard Anthony est toujours avec nous, et on a eu Claude François aussi qui était né comme Richard Anthony en Égypte. Alors contrairement à la légende, Claude François n'est pas né à Alexandra, il est né à Ismaélia, et Richard Anthony lui est né au Caire. Richard Anthony en 38, si ma mémoire est bonne, et Claude François en 39. Donc, les chansons d'hier, mais sont toujours présentes sur SPM la première.
0: Mais tous les dimanches matin, de 6h à 9h. Donc, on retrouve Richard Anthony tous les dimanches matin avec d'autres artistes.
1: Bah oui, évidemment. Et petite précision quand même, Betty Baby, c'est sur son premier 45 tours en 1958. Je crois que c'est une chanson originale de Neil Sedaka. On l'a un petit peu oublié, Neil Sedaka, aujourd'hui. Mais Richard Anthony a toujours aimé adapter en tout cas des chansons américaines. Et un de ses premier titre en français, il va adapter Paul Anka avec Tu m'étais destiné. Et là, donc, sur son premier 45 tours, c'était pas encore Richard Anthony, c'était Rock and Richard.
0: Ok, Richard.
1: Mais après, bien sûr, il va reprendre son nom de Richard Anthony.
0: Richard Anthony, un nom un peu plus francophone, quoi.
1: Exactement, mais oui, il fallait plaire à tout le monde.
0: En tout cas, c'est un artiste qui te plaît et que tu retrouveras donc peut-être tous les dimanches matin.
1: Bah écoute, je croise les doigts.
0: Voici Louis Prima, c'est ça, Louis Prima, et puis on se retrouve juste après pour parler de l'anniversaire de Julien Clerc. 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

Nous coûter pipi, sud-est 10-15 nœuds, mollissant à terme 5-10 nœuds, mer agitée à fort, dominée par la houle longue, de sud-sud-ouest de 2 mètres à 2 mètres 50, s'amplifiant dimanche soir de 2 mètres 50, 3 mètres. Des 45, est austral, vent de sud-est 10-15 nœuds, mer fort, dominée par la houle longue, de sud-sud-ouest de 2 mètres 50 à 3 mètres. Des 50, ouest austral, Rurutu Rimatara Maria, vent de secteur est, sud-est. 10-15 nœuds, mer forte, dominée par la houle, longue de sud-sud-ouest de 2 mètres 50 à 3 mètres. E35, est de la Pamarutili, secteur ouest, 10-15 nœuds sur le sud de la zone variable 5-10 nœuds ailleurs, mer peu agitée, mais longue de sud-ouest de 3 mètres à 3 mètres 50. E40, Rapa Marutili, Rapa, secteur ouest, 10-15 nœuds sur le sud de la zone variable 5-10 nœuds ailleurs, mer peu agitée, mais longue de sud-sud-ouest de 3 mètres à 3 mètres 50. Et puis E45, ouest, Rapa, sud à sud-est, 5 nœuds au nord zone et sud-ouest, 10-15 nœuds au sud zone, mer peu agitée, mais longue de sud-sud-ouest de 3 mètres à 3 mètres 50. C'était votre bulletin marine sur la première.

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Le service territorial des œuvres scolaires et de la vie de l'étudiant informe les élèves et étudiants du territoire scolarisés en métropole ou en Polynésie française en 2026-2027 que les dossiers de demande d'aide territoriale pour l'année en cours sont maintenant disponibles au STOZ à côté de Café Falé pour Wallis et à l'annexe à Futuna. Aide aux bacheliers méritants, aide aux étudiants en master et doctorat, aide aux stages à l'étranger, aide aux étudiants en situation de handicap et aide à l'allocation de rentrée scolaire. Les dossiers devront être déposés à ces mêmes services avant le 15 octobre prochain. La Caisse de prestations sociales des îles Wallis et Futuna informe tous les employeurs du secteur privé que l'échéance de déclaration et de délai de paiement du troisième trimestre de cette année, c'est-à-dire juillet, août et septembre, est fixée au vendredi 30 octobre prochain. Le respect de l'échéance est recommandé afin d'éviter les pénalités de retard de paiement. Majoration en cas de non-déclaration et de non-paiement après échéance du 30 octobre. Astreinte pour défaut de production du bordereau de cotisation à échéance du 30 octobre. Il est demandé à tous de bien vouloir prendre les dispositions nécessaires au bon déroulement de la réception de vos documents par voie électronique ou auprès de nos services. Renseignez votre bordereau de cotisation transmis à cet effet en indiquant nom et prénom figurant sur l'état civil, la date de naissance, la date d'entrée, la date de sortie lorsque le salarié a arrêté toute activité dans l'entreprise et enfin le salaire brut. Pour vous procurer un document de déclaration d'embauche ou de débauche ou obtenir des renseignements complémentaires sur votre situation, les gestionnaires du recouvrement restent joignables par téléphone au 72 01 23 ou au 72 04 15 ou par mail pour vous accompagner dans vos démarches. La CCIMA de Wallis et Futuna vous rappelle la tenue de la 6e édition du rendez-vous des petits entrepreneurs sur le thème « Les petits entrepreneurs bâtissent Wallis et Futuna de demain ». À Wallis, rendez-vous le samedi 31 octobre de 7h à midi au Falepule 1 de Malaifou. Cet événement est ouvert aux enfants et adolescents de 6 à 17 ans, seuls ou en groupe. Ils pourront présenter leurs projets et découvrir l'univers de l'entrepreneuriat. Attention, les inscriptions pour Wallis arrivent bientôt à leur terme. La date limite d'inscription est fixée au vendredi 9 octobre. Pour vous inscrire, rendez-vous à la CCMA Pokolo à Mata-Utu auprès de Mme Gabriela Pilioko ou de Mme Havef Kahautokotou. Le 31 octobre, plusieurs prix seront remis aux meilleurs projets, notamment le prix de l'innovation, du développement durable, de l'initiative touristique, coup de cœur du jury, pitch devant le jury et le plus beau stand. Parents, encouragez vos enfants à participer à cette belle aventure entrepreneuriale. Pour plus d'informations, contactez la CCIMA par téléphone au 72 17 17. Et puis la direction des finances publiques va procéder au versement du filet social à Wallis. Ce versement sera donc réparti par district au jour et horaire suivant. Ce lundi 5 octobre de 7h30 à midi pour les villages du district de Haake. Demain, mardi 6 octobre, de 7h30 à midi pour les villages du district de Hiifo et de 13h à 17h demain donc pour les villages du district de Mo'a. Aucun versement ne sera effectué en dehors des jours réservés à votre district. Un affichage listant les districts concernés est mis en place chaque jour à la DFIP. L'aide sera donc versée aux bénéficiaires sous présentation d'une pièce d'identité en cours de validité. En cas de procuration, les personnes devront présenter les pièces suivantes. L'original de la procuration de cette année portant sur le retrait du FSO, l'original de la pièce d'identité du bénéficiaire de l'allocation et enfin l'original de la pièce d'identité du titulaire de la procuration. À défaut, l'aide ne sera pas versée. Les bénéficiaires de l'aide qui ne seront pas présents à cette date vont donc retirer à la caisse de la Direction des finances publiques à compter du lundi 12 octobre. Et puis enfin, la Direction des finances publiques va procéder au versement du filet social à Futuna. La distribution aura lieu au Falefono des ministres à la délégation. La distribution du numéraire se fera donc le jeudi 8 octobre prochain selon les horaires suivants. Le matin de 8h à 10h pour les villages Poi, Tamana et Vélé et de 10h à midi pour les villages Ono, Kolia et Malae. Toujours le jeudi 8 octobre l'après-midi de 13h à 14h pour le village Taoa et enfin de 14h à 16h pour les villages Toloke, Fiua, Tavai, Vaisei, Nuku et Leava.
Aucun versement ne sera effectué en dehors des heures réservées à votre village. Les bénéficiaires devront donc présenter une pièce d'identité en cours de validité. En cas de procuration, les personnes devront présenter les pièces suivantes. L'original de la procuration de cette année portant sur le retrait de la carte ou sur le retrait du FSO. L'original de la pièce d'identité du bénéficiaire de l'allocation. Et enfin, l'original de la pièce d'identité du titulaire de la procuration. Les bénéficiaires de l'aide qui ne seront pas présents à cette date pourront bien sûr retirer les fonds à la caisse du Centre des finances publiques de Futuna à compter du mercredi 14 octobre. Fin donc de ce premier appel de vos avis et communiqués pour ce lundi. Prochaine édition tout à l'heure à partir de 11h45. Et en attendant bien sûr de retrouver la rédaction de NC La Première pour de nouvelles informations, je vous propose de retrouver ce son pour vous accompagner ce matin. Vous souhaitez encore une fois de bien continuer votre journée avec nous sur La Première.

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5: Nouvelle-Calédonie, La Première, il est 6h30, l'heure pour nous de retrouver tout de suite l'actualité avec le journal de la rédaction qui nous est présenté par Alix Madec. Alix, bonjour.
6: Bonjour Dylan, bonjour à toutes et à tous. Plus d'une vingtaine de membres du syndicat Eiffo Justice mobilisés devant le camp Est ce matin. Ils dénoncent un nouvel incident impliquant des mineurs survenus fin septembre et demandent plus de sécurité pour les agents pénitentiaires. Nicolas Mackenzie, secrétaire général local Eiffo Justice, est notre invité pour en parler. Les pharmaciens pourront désormais réaliser certaines vaccinations en officine pour les enfants à partir de 6 ans. Une mesure présentée par le gouvernement comme un moyen d'élargir l'offre vaccinale et de faciliter l'accès aux soins sur le territoire. Dans l'Hexagone, la mobilisation des lycéens se poursuit. Elle entre dans sa deuxième semaine. Les cours vont être suspendus dans 400 des 500 lycées ce lundi. À Marseille, un adolescent de 15 ans a été inculpé pour acte de barbarie en marge des manifestations. Et puis chez nous, plus de 5 millions de francs récoltés pour la recherche contre le cancer du sein et l'accompagnement des malades. La Nouméenne OPT a atteint son objectif et réuni 4000 participantes à Nouméa pour sa 21e édition. Le camp Est est sous tension ce matin. Plus d'une vingtaine de personnes sont mobilisées depuis 5h45 devant le centre pénitentiaire de Nouméa. Un appel au blocage après un incident survenu fin septembre impliquant des détenus mineurs. En cause des travaux en cours dans le quartier des mineurs qui mettent en danger la sécurité du personnel. Et pour en parler, Nicolas Mackenzie, secrétaire général local de Eiffo Justice, est notre invité. Bonjour et merci d'être avec nous. Alors pourquoi cette mobilisation et surtout que s'est-il passé dans la nuit du 24 au 25 septembre?
7: Bah écoutez, c'est simple. Hein. La raison du blocage d'aujourd'hui, c'est que nos collègues du quartier mineur sont exposés à des conditions indignes de travail. Ils sont exposés à un chantier de BTP, donc la coactivité, les nuisances sonores, la poussière. Donc c'est des conditions qui datent depuis septembre 2025, là où Eiffo Justice a alerté la direction depuis des mois et des mois. Sauf qu'aujourd'hui, la situation est plus acceptable. Les collègues sont même empêchés de consulter un médecin par rapport à ces conditions dégradées. Les mineurs, le motif de leur sortie de la cellule de l'incident le 24, dans la nuit du 24 au 25 septembre, tout simplement, ils ont réussi à dégrader un secteur d'hébergement qui était fragilisé au niveau sécuritaire. Voilà le résultat où on en est. Et la direction a trouvé la simple solution de réaffecter ces mineurs dans le quartier en rénovation et toujours en présence de nos collègues du quartier mineur. Voilà la raison pourquoi de ce blocage qui, à mon sens, est inacceptable pour les conditions de travail de mes collègues.
6: Alors, il y a eu une réunion avec la direction ensuite le 29. Qu'en est-il ressorti, justement?
7: La réunion du 29 septembre, la décision de la direction de manière unilatérale a été décidée de réaffecter, bien entendu, ces mineurs dans leur bâtiment en plein travaux. La prise en charge, bien sûr, par le personnel des quartiers mineurs dans la même situation, exposés aux travaux, etc., etc.
6: Alors, quelles solutions concrètes vous demandez justement pour garantir la sécurité du personnel?
7: Ben écoutez, il y a plusieurs solutions qui ont été proposées par Eiffo Justice. C'était de délocaliser justement ces personnes détenues dans des secteurs d'hébergement beaucoup plus sécurisés. Malheureusement, ça n'a pas été entendu. Voilà le résultat de l'incident qui s'est... le 24 septembre.
6: À quel endroit voudriez-vous qu'il soit ?

0: quand tous les ans on injecte des budgets pour de la rénovation, pour des bricolages, pour réparer. Donc là, aujourd'hui, il faut que justice interpelle aussi les institutions locales afin de porter cette problématique en métropole, afin de prendre les décisions concrètes pour pouvoir régler ce problème de fond qui date depuis des années.
1: Et c'est-à-dire avec une nouvelle prison, c'est ce que vous attendez ?
0: On attend une nouvelle prison. Une prison qui est calibrée selon la surpopulation auquel les agents font face tous les jours. Donc une prison qui est calibrée avec un effectif cohérent, avec des moyens et des structures adaptées. Que ce soit des conditions de détention, que ce soit des conditions de travail pour les collègues.
1: Nicolas Mackenzie, secrétaire général local de FO Justice, merci d'avoir été avec nous ce matin.
0: Je vous en prie, merci.
1: Dans votre émission interactive, c'est vous qui faites l'actu. Ce matin, nous évoquerons justement les conditions de travail des surveillants du camp Est. L'État prend-il suffisamment en compte la sécurité des personnels ? La construction d'une nouvelle prison pour leurs suspendus par l'État doit-elle redevenir une priorité ? Venez donner votre avis ce matin à partir de 7h15 au 258-258. Devant la cour d'assises de Nouméa ce matin, un procès dépaysé de Wallis et Futuna se présente en appel et ce pour 3 jours d'audience. Un chef de village avait tué son voisin de plusieurs coups de marteau à la tête avant de déplacer son corps avec l'aide de son fils. Les deux hommes avaient été acquittés. Le procureur général avait fait appel. Les explications de Pierre-Yves Michaud, avocat général près la cour d'appel de Nouméa.
2: Cette décision d'acquittement ne paraît pas conforme en droit à ce qu'on pouvait attendre d'une cour d'assises en la matière, dans la mesure où la matérialité des faits de mise à mort, on va dire, n'est pas contestable. Les faits ne sont pas contestés, ils sont reconnus par le principal accusé qui admet avoir porté ces coups qui ont provoqué le décès. Il convient que l'on puisse se faire rejuger cette affaire par une deuxième cour d'assises, qu'il y ait un deuxième regard pour qu'une deuxième décision soit rendue, quelle qu'elle soit d'ailleurs, mais au moins qu'on ait à deux reprises soumis ce dossier qui porte donc sur des faits graves, un dossier dans lequel un homme est mort, que justice soit rendue de façon logique et de façon juridique, en tout cas par rapport à la gravité des faits.
1: Des propos recueillis par Julie Straboni, l'accusé principal encourt 30 ans de réclusion criminelle. Le verdict est annoncé pour mercredi. Et puis pour permettre au public de mieux comprendre le fonctionnement de l'institution judiciaire et découvrir les différentes professions qui l'entourent, la Nuit du droit revient ce lundi sur le territoire. Une nouvelle édition organisée sur le campus de l'université de Nouville à Nouméa avec une enquête judiciaire de grande nature organisée par les acteurs de la justice et professionnels du droit. Sylvian Raffard-Artigue, chargé de communication à l'Université de la Nouvelle-Calédonie.
3: L'idée, c'est de rendre le droit plus accessible, d'en présenter les métiers et de montrer aussi qu'en fait, le droit, au final, c'est quand même une matière, j'ai envie de dire, du quotidien, mais qui, parfois, n'est pas forcément connue, où certains peuvent penser qu'elle est réservée aux juristes uniquement. Et en fait, non, on se rend compte que les citoyens ont besoin de connaître leurs droits pour bien les exercer, ont besoin aussi de s'approprier tout simplement cette matière juridique qui, en fait, regroupe beaucoup de métiers. Et donc, c'est l'objet de la Nuit du droit, c'est de montrer par une mise en scène qu'il y a beaucoup de métiers, il y a beaucoup de situations différentes et en fait, tout un chacun aussi, à un moment, peut être amené à participer à rendre la justice puisque, en fait, comme on le sait, on peut être tiré au sort sur la liste électorale pour devenir juré. Une fois qu'il y aura eu le crime, l'enquête, le procès, là on va rentrer dans un moment un peu plus interactif en amphithéâtre où il pourra y avoir des échanges avec le public.
1: Des propos recueillis par Luigi Wameringo Palmieri.
4: Au volet santé, la vaccination en pharmacie va pouvoir se développer sur le territoire.
1: Le gouvernement vient d'intégrer les pharmaciens à la nomenclature des actes de santé. Qu'est-ce que cela va changer pour les Calédoniens ? Élément de réponse avec Marine Guyenne.
5: Concrètement, ils pourront notamment réaliser les...